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2: C'est la dimension disco, tiens, qui commence, et non. Ça commence là. Tiens, bonsoir, quiz. Donc, je suis de Hirke No Chimeno. Je vous souhaite encore une fois la bienvenue, tiens, pour ce samedi soir, votre rendez-vous disco de samedi soir. C'est samedi, t'as vu, tiens, c'est encore vendredi dans ma tête. Je sais pas pourquoi, parce qu'il fait tellement beau dans notre région depuis deux jours. Il faut en profiter, ça, du soleil, de la chaleur. L'été est vraiment, vraiment commencé, ça. Écoute, alors, c'est nous, tu ah oui, non. Ce soir, on remonte le temps. Cap sur les années 70. Bien sûr, il va y avoir quelques pièces, comme les Français le disent, quelques tubes des années 80 à l'occasion, ça. Tout dépend, non. Comment je file quand je spin la prochaine pièce. Il faut toujours que ce soit en transition et non le mieux possible. C'est sur cette époque et non qu'on va se baser dans les années 70. Et non, c'est toujours et non le disco, c'est toujours une musique et non qui rassemble et non qui fait sourire, qui rend de bonne humeur, t'sais, surtout qui donne envie, beaucoup, beaucoup envie de danser. Le disco a été créé dans l'unique but et non de faire danser le monde. On est ce genre musical et non dans les années 70. Les années 80-90, ça a tout simplement changé de nom au fil des décennies. Le disco est toujours plus que vivant sous une autre appellation. Beaucoup d'appellations aujourd'hui, tu sais, EDM, beaucoup, hein, ça, je pourrais en nommer, ça finit en bout de ligne d'être tout un autre de la musique disco, tu sais. Écoute, alors, c'est nous, tu peux être à moi, non, nous sommes également diffusés simultanément partout sur les territoires du Québec et du Labrador, notamment, nous, chez les Atikameks, les Innus, Anishinaabek, Naskapi, Mohonaut, Makwendat, Inocha, sur plusieurs stations de radio FM. C'est là-dessus que je vais débuter le mix. Donc, je vais vous souhaiter une agréable soirée, tcha, et que la musique soit avec vous. C'est parti!
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1: Nat Pego, rebonsoir, fidèlement. Bienvenue à la deuxième heure de l'émission DJ Moïse.online. Musique non-stop, années 70, malgré nous, j'ai bifurqué, non? Dans les années 80, moi, les derniers 15 minutes. C'est comme ça de temps à autre. Quand je file les noms pour une transition années 80, je me gêne pas. Tout est permis dans cette émission. DJ Moïse peut mixer nous presque n'importe quoi. Les années disco, 110, pas chichette les années 80. Comme à l'habitude, et nous. Le blog, c'est pour nous pimenter un peu l'émission, trois blogs, à partir de 22h30, une à tous les demi-heures, par après, on va poursuivre avec tout de suite la française Amanda Lear. Amanda Lear a fait sensation du côté anglophone, engagé aidé par les Allemands qui cherchaient une chanteuse française. Je souhaite qu'il chante anglais pour le sûrement pour les couleurs exotiques de la saveur la French music on va décoller avec Amanda Lear Follow Me dans un remix que je vais passer pour la première fois d'Awis. J'ai déjà souvent fait jouer Follow Me d'Amanda Lear, mais je souhaite pas cette version-là. Cette version-là, est un peu plus, lente, mais un peu plus, euro-disco, c'est toujours, quand même du disco des années 70. On va faire sonner le gang.

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1: Hey, avant de débuter mon blog, you know, j'aimerais saluer nos Nedetucha à Québec. À Québec, Wendake, you know, avec son Honda S2000 décapotable, you know, pomme des deux. Tcha Rodolf, saluer Nedodo. Mac du côté d'Oneman, tcha, you know. Et Charlot, il y a tcha DJ Charlot. Et nous, saluer Nedodo. Tcha, toujours, toujours, et nous, à l'antenne. Avec nouvelle musicale pour le premier bloc. T'es chenivin le 27 juin dans l'histoire, et nous, de la musique pop. Pas du hip-hop, de la musique pop, surtout pas du hip-hop, interdit au dernier émission. En 1987, est né I Wanna Dance With Somebody Who Loves Me, est né de Whitney Houston, est au sommet, nous, des hit-parades top 100 pour la première de deux semaines. C'est le premier single de son deuxième album, est nous, et fera de Whitney Houston la première artiste féminine à arriver au sommet avec 4 singles consécutifs. Qui dit mieux? Qui dit mieux? Whitney Houston, 87 et en 70, c'est là le festival transcontinental pop débute au CNE Stadium à Toronto. En 70, c'est avec des artistes comme Grateful Dead, Janis Joplin, The Band, Buddy Guy. La tournée nous sera à Winnipeg et à Calgary sur le train du CN. Bien sûr, tu sais, vous avez nos bien sûr compris que c'est commandité. La tournée devait commencer à Montréal et se terminer à Vancouver, mais ces villes se sont retirées du projet. Ah, ça, c'est pas juste pour les fans, et non, de ce genre de musique-là. En 70, c'est Schneeven. En 98, tenait Bryan Adams, Anne Murray, Gordon Lightfoot, et nous sont les premiers chanteurs à avoir des étoiles, et nous sur la promenade de la renommée du Canada, qui se trouve, et nous sur la rue King West à Toronto. Je pensais que c'était des étoiles, et nous à Hollywood, mais quand même, en 88, je suis venu. En 70, j'ai chez nous, le groupe anglais Smile. Tout le monde se rappelle de Smile, j'espère. Le groupe anglais, nous, en 70, Smile décide de changer de nom. Ils changent de nom et deviennent, nous, Queen. Dancing Queen, not Queen, le groupe Queen. Radio Gaga, en Amouzien. I Want to Break Free. We Are the Champion. Et, j'en nommerai. En 2006, Axl Rose est arrêté. Ça, c'est un fait, ça. Il s'est toujours arrêté. Après avoir, supposément, mordu la jambe d'un garde de sécurité à l'extérieur de son hôtel à Stockholm, en Suède. Et non, il a mordu une jambe, Axl Rose. Magazine Haddon Rose. On est pour terminer, en terminant. En 2018, est né Barry Gibbs des Bee Gees et fait chevalier par le prince Charles lors d'une cérémonie à Buckingham Palace. Donc, est né chevalier Donc, c'est Sir Boisgradon, Sir Barry Gibb, le dernier survivant, nous, des Bee Gees. On continue nos prochains blogs, à 23h, on va y aller, dans le divertissement, populaire, des potins et des potinages.

0: va y aller du côté nos informations, je souhaitais nous pour le prochain blog des potinages et le payeur.
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1: On est le deuxième blog, celle de 23 heures. Tu m'attendais dans nous, Kananamban Siude Wahat, pour ceux qui vivent à Washat sur la côte nord, vous avez sûrement senti un mini tremblement de terre à peine, mais on l'a senti. Il y a eu à ce jour 6 tremblements de terre majeurs en une seule journée. En une seule journée, c'est vraiment, c'est incroyable, en moins de 24 heures, 6 puissants séismes, ont été enregistrés à travers le monde. Les plus marquants ont frappé le Venezuela avec 2 secousses d'une magnitude de 7,2 et 5,5 à seulement 39 secondes d'intervalle. D'autres tremblements de terre ont également touché le Japon à 6,9. La Californie, 5,6 et le Pacifique aux 2 séismes de magnitude supérieure à 5 ont été observés. Donc, 6 tremblements de terre, en Californie, au Japon, au Venezuela, à cette île. Malgré cette impressionnante série d'événements, les sismologues se veulent rassurants. Comment veux-tu qu'on soit rassuré? J'ai vu aux nouvelles des milliers de morts écrabouillés dans leur logement. C'est vraiment un scénario apocalyptique. Mais les sismologues se veulent rassurants. Ces séismes se sont produits sur une faille tectonique différente, parfois séparée par des milliers de kilomètres. Selon les spécialistes, il s'agit d'une coïncidence statistique et non d'un effet domino ou d'un phénomène mondial annonçant une catastrophe planétaire. Donc, soyez rassurés, selon les sismologues, ce n'est pas un phénomène qui annonce la fin du monde, mais quand même, c'est la fin de beaucoup de vies dans certains pays. Ça, c'est pas drôle. Ça se passe même chez nous. C'est sûr, des bouteaux de Tijuana, je pense que c'est ma tombe, des Wahat, mais quand même, ce serait-il un signal d'alarme, afin d'oublier, toutes ces mauvaises nouvelles, écoutez donc, DJ Moïse jusqu'à minuit. Pour les prochains blogs, à 23h30, on va y aller avec Divine pour commencer la troisième heure. Bienvenue, Minette Perrault, si loin de tout.
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1: Hey, pour mon blog, et nous, le troisième blog, et nous, je vais vous parler de l'IA, l'intelligence artificielle, et nous. On connaît ChatGPT, Google Gemini, Microsoft Kinect, Copilote, Claude, Grok, Meta AI, DeepSeek, Mistral, le chat, caractère. Pourquoi je veux parler de l'intelligence artificielle? L'intelligence artificielle, ça, est impressionnante, et non, mais elle a aussi, et non, un coût environnemental, et non, dont on parle, et nous, encore très peu. Pour mes citoyens, oui, dans ça, et nous, des textes, et nous, des vidéos. Pour mes citoyens, oui, dans ça, selon certaines estimations, les centres de données, et nous, qui font fonctionner, et nous, le système de l'IA, aurait consommé, non, entre 312,5 et 764,6 milliards de litres d'eau en 2025. Cette eau est principalement utilisée, non, pour refroidir les serveurs, et non, qui dégage énormément de chaleur lorsqu'il traite, et nous, des milliards de calculs chaque jour, et nous, Mr. Chapstev, nous, nous avons des ordinateurs, et nous, nous avons leur système, et nous, d'exploitation pour faire ça. Pour vous donner une idée de l'ampleur, et nous, quand c'est maintenant à peu près l'ampleur, cette quantité d'eau serait comparable à la consommation annuelle mondiale d'eau en bouteille. Avec la popularité grandissante de l'IA, les entreprises technologiques, elles, cherchent des solutions plus écologiques, comme des systèmes de refroidissement plus efficaces ou des centres de données alimentés par des sources d'eau recyclées. Bon, c'est une bonne idée, mais vont-ils le faire, et non? Chaque question, et non, posée à l'IA, Pego et Mehijin, une question, Wajmet, n'importe quoi, sinon, qui était acteur dans Retour vers le futur? Bon. Réponse que Doudacha, chaque question posée à l'IA ne vide évidemment pas des rivières à elle seule, mais à l'échelle de milliards de requêtes quotidiennes, l'impact devient réel, et non. Un rappel que même les technologies numériques, et non, ont une empreinte, et non, sur notre planète. En résumé, Adé, une seule question à ChatGPT, à Claude, Grok, DeepSeek, peu importe, Tanina Pichter, consommerait probablement entre 0,3 millilitres et 100 millilitres d'eau. Bon, selon la méthode de calcul reconnue, ce n'est pas énorme pour une seule requête. Pegoim Hedging, pour Hamstabstad, puis nous, mais multiplié, nous, par des milliards de questions chaque jour, et nous, cela représente une quantité d'eau importante. Pour terminer, j'ai une idée, pour vous donner une idée, nous, imaginez, nous, 100 000 terrains de football. Des terrains de football, c'est énorme. Moi, un terrain de football, tu sais. Imaginez-nous 100 000 terrains de football remplis d'un mètre d'eau. C'est à peu près, nous, la quantité d'eau que l'IA aurait besoin de consommer en 2025 seulement. C'est, selon certaines estimations, 100 terrains de football, et nous, remplis d'un mètre d'eau. Mais sinon, mais non. L'IA, non, c'est quand même, mais non. Ils vont vider, non, la ressource, et non. Ne pire, mais c'est un peu bleu, ne pire, c'est ça. Que voulez-vous?

0: ce qui est naturel, tout ce qui est important, l'air, l'eau. Histoire à suivre, ça. Mais c'est pas bien parti. Vive la technologie, mais à quel prix? Revenez-nous, c'est parti, et nous, on va écouter In the Bush avec le groupe Musique enregistré à Montréal. Ça me rappelle, et nous, l'école secondaire, il y avait des discos à la fin de semaine, ça, à l'Agora. Ça tournait souvent In the Bush.
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0: evet, yani Elton John, Benny and the Jet. C'est malheureusement nous la fin de notre voyage dans l'univers et nous du disco des années 70. C'était la fièvre du samedi soir. Hey, nous, Tina Schumann, Rajin Dudnick, merci à chacun de vous, auditeurs, auditrices, pour votre fidélité et votre passion. Merci à vous tous. Merci également et nous aux diffuseurs et nous à commencer et nous par Matt Mécouche, la Joncha, c'est sur le 106.9 aîné. Yann Dominique n'a des mises en nom tout d'un petit spirit qui vient. Kawawa 89.9 FM, Susan n'a déjà. Wahat Malutenam 104.5 aîné la Fipinette. Onomen Chibo 97.5, Charlot Grégoire, Notachouan, le 100.3, Lorraine et Toto Knight, Mr. Couchot, Pokchibit, 96.1, Aine Magnette, Magnette Masnapeu, Quandit, 89.9, Marina Masnapeu, Kevin Yachan, Natwashish, 86.7, Aine Tamien Pokwe, Obedjuan, c'est Oscar, né déjà sur le 89.9, Manawan, c'est 93.1 avec Jimmy B. Dubé, Wemotashi, 89.9 avec Alfred, Neoachish, Birate, Picogan, c'est sur le 100.1, via PJF Radio Live avec mon ami James Flamand, Wendake, c'est sur le 100.3 avec David Alexandre Vincent, McKenoCandidaren.net, Anthony Dubé. Venez, merci à tous, toute la gang, à tous et à tous. On se donne rendez-vous et nous, l'autre fin de semaine, ça tombe déjà en juillet. Nous allons tomber en juillet. L'été, non, est commencé, mais l'été, non, dure pas longtemps, donc profitez-en avec modération, bien sûr. Ça venait la nuit continue avec MC Mario, suivi après ça, non, peut-être, non, une surprise. Venez, bonne nuit, non, tu m'aimes, non, mieux, prenez soin de vous. À Wadou Daddy Hook, et surtout, pas de texto, au volant. Chauffez avec les deux mains. Prenez le Bluetooth ou arrêtez partout pour texter. Là. OK, c'est bon. On se retrouve un autre l'autre fin de semaine. Allez, Yamé, merci.
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